0: that's our time almost up for this week's Rave the World Radio. 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
1: Allez, passez une bonne soirée tout le monde, c'est Mathéo sur Énergie, en plein cœur d'Énergie Extravadence. 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

0: Bienvenue sur Énergie. Allez, ça part de là, samedi matin, 6h. Et peut-être déjà sur la route, hein, ça va être un peu le bordel aujourd'hui, mais nous on est là sur Énergie avec Riviera et puis Zao qui arrive juste après. 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Mais juste avant, c'est l'heure des infos, on fait le point sur l'actu avec Thomas Nan.
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0: Bonjour Tom.
2: Bonjour Guillaume, bonjour à tous. Un grand soleil partout ce matin. Le ciel est un peu voilé en Bretagne et en Normandie. Cet après-midi, il va faire beau, sauf dans le sud de l'Occitanie et de la Nouvelle-Aquitaine où l'on prévoit des orages. 12 départements du sud-est sont en alerte orange canicule. On attend au meilleur de la journée 26 à Brest, 29 à Paris, 31 à Strasbourg et 36 degrés à Bordeaux. Canicule sur canicule, alors qu'on transpire déjà, une nouvelle vague de chaleur est attendue la semaine prochaine en France. On pourrait avoir jusqu'à 40 degrés dans certaines communes, notamment dans le sud. Ça risque de durer jusqu'au week-end prochain. Il aura fallu 18 jours pour fixer l'incendie du Gros Bessillon dans le Var. Il a ravagé 6300 hectares et détruit 41 habitations selon la préfecture. Il faudra encore plusieurs jours avant de le maîtriser et de l'éteindre définitivement. Au total, ce sont plus de 11 200 sapeurs-pompiers de France et d'Europe qui se sont mobilisés. Le feu dans la Drôme, lui, poursuit sa progression. Il a parcouru 300 hectares de forêt en 5 jours. La situation reste complexe selon les autorités. Le pays vire au rouge. Bison Futé prévoit une circulation très difficile dans les deux sens aujourd'hui. En Ile-de-France, on va observer des ralentissements sur la 6 et la 10. On attend des bouchons aussi sur la côte atlantique, l'arc méditerranéen et la région Auvergne-Rhône-Alpes. Augmentation des cambriolages. Les commissariats en ont enregistré près de 28 000 en juillet, plus 5,8% en un an. C'est ce qu'indiquent les chiffres du ministère de l'Intérieur rapportés par BFM TV. On reste en dessous des niveaux observés avant le Covid. À l'étranger, l'Espagne impose à son tour des contrôles aux frontières aux voyageurs provenant d'Italie. Rome avait pris la même décision vers Madrid la semaine dernière après l'afflux massif de 72 000 migrants qui avaient franchi la frontière depuis le Maroc vers le territoire espagnol de Ceuta. Avant-dernière étape du Tour de France Femmes aujourd'hui, les cyclistes vont faire 172 km entre Sisteron et Nice. La Polonaise Katarzyna Niewiadoma est en tête du classement général, suivie par la Néerlandaise Demi Vollering et l'Italienne Elisa Longo-Borghini. On se donne rendez-vous à Cannes pour les plages électroniques avec Énergie. Le festival a ouvert ses portes hier avec notamment Martin Garrix et Moziman. Aujourd'hui, on retrouve sur scène Marshmello, Pelka ou encore Vladimir Cauchemar. Il est 6h03, c'est la fin de ce flash. Très bon réveil sur Énergie.

0: Si c'est énergie, comment ils vont mes buveurs de kombucha? Here we go, okay. Bon, si vous buvez ça, j'imagine que vous regardez aussi les vidéos de Squeezie. Ben, vous avez dû l'avoir dedans, hein, Squeezie qui a fait un concept, faire le hit de l'été, Boys Band versus Girls Band. Et ben Eva, elle était dans la team Girls Band avec Jane ou encore Adèle Castillon. Je vais vous la passer Eva, juste après Farouko, on se fait les hits numéro 1 sur Energy.
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0: Bienvenue sur Énergie. Avant d'écouter Julien Lib, il est 6h30, on va se faire un point sur l'actu.
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0: Et salut Tom.
2: Bonjour Guillaume, bonjour à tous. Le soleil brille sur tout le pays ce matin, même si on observe quelques voiles en Bretagne et en Normandie. Cet après-midi, on prévoit des orages en Nouvelle-Aquitaine et en Occitanie. Toujours du beau temps ailleurs, 12 départements du sud-est sont en alerte orange canicule. On attend au meilleur de la journée 27 à Lille, 29 à Paris, 31 à Tours, 32 à Ajaccio, 36 à Bordeaux. La situation reste complexe dans la Drôme. L'incendie du massif de Claps a parcouru 300 hectares de forêt en 5 jours. Dans le Var, après 18 jours de lutte, le feu du Gros Vessillon a enfin été fixé, même si les autorités maintiennent leur vigilance. Plus de 11 200 sapeurs-pompiers venus de France et d'Europe ont été mobilisés. Toute la France est en rouge, Bison Futé prévoit une circulation très difficile dans les deux sens. En région parisienne, on va observer des ralentissements sur la 6 et la 10. On attend des bouchons aussi sur la côte atlantique, l'arc méditerranéen et en Auvergne-Rhône-Alpes. À l'étranger, une dizaine d'explosions ont retenti dans la ville de Kiev en Ukraine cette nuit. Un peu plus tôt, des frappes russes avaient fait 3 morts dans la région. Le président ukrainien Volodymyr Zelensky a débuté hier soir sa visite en Serbie, allié traditionnel russe, une première depuis le début de la guerre il y a 4 ans. En cyclisme, avant-dernière étape du Tour de France Femmes aujourd'hui, les participantes vont parcourir 172 km entre Sisteron et Nice. La Polonaise Katarzyna Niewiadoma est en tête du classement général, suivie par la Néerlandaise Demi Vollering et l'Italienne Elisa Longo Borghini. Papier du véhicule, s'il vous plaît, ce week-end au cinéma, il y a la comédie Les Gendarmes. Dans cette histoire, adaptée d'une bande dessinée, Julien Arruti, en voleur de nains de jardin, est la bête noire d'un chef de brigade joué par Arnaud Ducret, qui ne quittait jamais son uniforme pendant le tournage.
3: Quand on allait déjeuner le midi, on devait traverser une route avec un passage piéton. Tous ceux qui étaient devant nous, les techniciens, tout ça, bon, on n'avait pas la tenue. Ça ne s'arrêtait pas. Mais quand nous on arrivait, on gardait un peu la tenue de gendarme, on avait le polo. On n'avait même pas abordé le passage piéton que les mecs qui étaient déjà en train de piler. Ça nous faisait beaucoup rire. Donc je crois que oui, ça aide quand même pour pas mal de choses. Mais moi j'ai un grand respect pour les vocations, la gendarmerie, voilà, je trouve que c'est des métiers où faut y aller, quoi. Moi je ne le ferai pas.
4: Ouais, puis il faut porter une arme, c'est ça qui est, je trouve, incroyable. C'est-à-dire que tous les matins, tu mets ton habit et tu mets une arme à ta ceinture. Et ça, je trouve ça très impressionnant. Surtout moi, vu comment je suis gaffeur, il y a une chance sur deux pour que je me tire dans le pied. Aïe.
2: Une interview de Bertrand L'Aiguillon. Il est 6h33, c'est la fin de ce flash. Très très bon réveil sur Énergie.

0: Énergie, je vais vous passer le numéro 1 en France. Eh oui, quand on vous dit énergie, les hits numéro 1, eh ben c'est vraiment les hits numéro 1. Lui cartonne en France, même dans le monde. Hein. Il est quand même dans le top 100 des hits monde. Mauvais Joe, ce hit numéro 1 des streamings, on vous passe toute la journée sur énergie. Eh ben, il va arriver et je vous ai aussi calé la superstar énergie Pink.
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0: Énergie, c'est le 8 août, on va regarder ce que vous réservent les astres aujourd'hui là.
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0: Et on commence comme d'habitude avec les béliers, une belle énergie vous pousse à prendre les devants, profitez-en pour concrétiser une envie. Les taureaux, la patience sera votre meilleur allié pour avancer sereinement dans vos projets. Les gémeaux, une conversation inattendue pourrait ouvrir la porte à une opportunité intéressante. Les cancers, écoutez votre intuition, elle vous guidera vers une décision qui vous ressemble. Les lions, votre confiance attire les bonnes personnes, osez vous mettre en avant aujourd'hui. Les vierges, un peu de lâcher prise vous permettra de profiter davantage des petits plaisirs de la journée. Les balances, une rencontre ou un échange chaleureux pourrait rétablir un bel équilibre émotionnel. Les scorpions, votre détermination vous permet de dépasser un obstacle qui semblait pourtant tenace. Les sagittaires, l'envie d'évasion se fait sentir, accordez-vous une parenthèse loin de la routine. Les capricornes, vos efforts commencent à porter leurs fruits, même si les résultats restent encore discrets. Les verseaux, une idée originale pourrait changer votre façon d'aborder une situation habituelle. Et enfin, les poissons, une journée douce et propice au rapprochement vous invite à suivre votre cœur. Après la météo, et ben c'est l'heure de faire un point. Après l'horoscope, c'est l'heure de faire un point sur la météo. On retrouve Tom Banane. Alors Tom, qu'est-ce que ça dit la météo aujourd'hui?
2: Bon, dans l'ensemble, ça va. Globalement, ça va. Il y a du soleil pratiquement partout. Il y a un peu de voile quand même en Bretagne et en Normandie. Cet après-midi, globalement, ça ne bouge pas trop, sauf que, oulala, inquiétude, il y a des orages qui arrivent. En Nouvelle-Aquitaine, en Occitanie, le ciel tourne à l'orage. 12 départements du sud-est sont en alerte orange canicule. On prévoit cet après-midi donc 26 degrés à Brest, c'est déjà pas mal. 29 à Paris, on aura aussi 31 à Tours et à La Rochelle, 32 à Marseille, 34 à Perpignan, 36 à Bordeaux. Demain, on aura encore un temps ensoleillé sur une large partie du territoire, mais les orages progresseront et s'inviteront en Auvergne-Rhône-Alpes.

Faut que je vous raconte quelque chose sur mon couple, que moi-même j'ai mis beaucoup de temps à m'avouer. Mais je pense que ça pourrait être libérateur.

0: Énergie, c'est la journée mondiale du chat aujourd'hui. And you're listening to Miaou Miaou. Alors vous y pensez, si vous en avez un, vous lui souhaitez sa fête. Hein. Et nous sur Énergie, on se fait les hits numéro 1. Je vous envoie tout de suite Jungeli et Emma et Bébé Rexa. 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Mais juste avant, on se fait un point sur l'actu avec Thomas Nan sur Énergie.
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0: Salut Tom.
2: Salut Guillaume, bonjour à tous. Le temps est au beau fixe aujourd'hui sur l'essentiel du pays. Quelques voiles en Bretagne et en Normandie ce matin. Cet après-midi, le ciel va devenir orageux en Nouvelle-Aquitaine et en Occitanie. 12 départements du sud-est sont en alerte orange canicule. On prévoit au meilleur de la journée 26 à Brest, 29 à Paris, 31 à La Rochelle, 33 à Limoges, 36 à Bordeaux. On va continuer de se mettre à l'ombre. Alors qu'il fait déjà chaud, un nouvel épisode caniculaire est prévu la semaine prochaine en France. On pourrait de nouveau avoisiner les 40 degrés dans certaines communes, notamment dans le sud. La vague de chaleur risque de durer jusqu'au week-end prochain. 300 hectares déjà partis en fumée en quelques jours. L'incendie du massif de Claps dans la Drôme poursuit sa progression. La situation reste complexe selon la préfecture. Dans le Var, après 18 jours de lutte, le feu du Gros Bessillon a enfin été fixé. Les autorités maintiennent leur vigilance. Plus de 11 200 sapeurs-pompiers venus de la France et d'Europe ont été mobilisés. Bison futé, voie rouge dans les deux sens aujourd'hui. En Ile-de-France, on va observer des ralentissements sur la 6 et la 10. On attend des bouchons aussi sur la côte atlantique, l'arc méditerranéen et la région Auvergne-Rhône-Alpes. N'oubliez surtout pas vos lunettes de protection. Une éclipse solaire est prévue mercredi en fin de journée. La lune va passer devant le soleil pendant quelques minutes. Conséquence, la production photovoltaïque va diminuer d'environ 10 gigawatts à l'échelle de l'Europe. Huitième et avant-dernière étape du Tour de France Femmes aujourd'hui, les cyclistes vont faire 172 km entre Sisteron et Nice. La Polonaise Katarzyna Niewiadoma est en tête du classement général, suivie par la Néerlandaise Demi Vollering et l'Italienne Elisa Longo-Borghini. Énergie, c'est comment vous occuper ce week-end. Du côté de Cannes, il y a les plages électroniques. Hier, on a pu voir Martin Garrix et Moziman. Aujourd'hui, Marshmello, Amélie Lance, PLK et Vladimir Cauchemar sont présents. À Landerneau, dans le Finistère, il y a le festival Fête du Bruit. Kungs est de la partie ce samedi. Big Flo et Oli sont attendus demain. Dans le Grand Est, il y a la Foire au Vin d'Alsace. L'humoriste Jarry se produit sur scène cet après-midi. Et c'est le rendez-vous gaming de l'été. La Coupe du Monde d'e-sport se déroule jusqu'au 23 août à Paris Expo Porte de Versailles avec Énergie. Parmi les tournois à ne pas manquer aujourd'hui, les finales de Tekken 8 et de Call of Duty Black Ops 7. Il est 7h03, c'est la fin de ce flash. Très bon réveil sur Énergie.

Énergie, à partir du 22 août, vous pouvez le retrouver dans son siège qui tourne. Et ouais, ça sera le retour de The Voice Kids avec Soprano en coach. Soprano qui nous a sorti un nouveau hit qu'on écoute maintenant sur Énergie.

0: 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Et oui, l'été, c'est pas encore fini. Il y a même des festivals, là, au mois d'août. Et le W, attention, parce qu'il peut tomber juste après Tibbs et ce gros hit de Florida qui arrive sur Énergie. C'est les hits numéro 1.
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1: On est sur Energy, il est 7h30, et c'est l'heure des infos.
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1: Bonjour Tom.
3: Bonjour Guillaume. Bonjour à tous. Le soleil domine sur la quasi-totalité du territoire, malgré la présence de quelques voiles en Bretagne et en Normandie ce matin. Cet après-midi, on prévoit des orages.
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0: Ici c'est Énergie, vous êtes peut-être sur la route des vacances. Hein.
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0: Ouais, c'est un peu le bordel aujourd'hui. Hein. Bon courage si vous êtes dans les bouchons, peut-être que vous allez du côté des Sables d'Olonne. Et ben demain, rendez-vous pour le Énergie Summer Tour. On vient vous voir sur les plages avec des artistes, des animations, des cadeaux. Vous avez toutes les dates sur énergie.fr. D'ici là, on écoute Shakira sur Énergie.
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0: Énergie, je vais vous dire la vérité, moi j'y crois pas, mais je vais quand même vous faire l'horoscope.
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0: Et on commence comme toujours avec les béliers. Une belle énergie vous pousse à prendre les devants. Profitez-en pour concrétiser une envie. Les taureaux, la patience sera votre meilleur allié pour avancer sereinement dans vos projets. Les gémeaux, une conversation inattendue pourrait ouvrir la porte à une opportunité intéressante. Les cancers, écoutez votre intuition, elle vous guidera vers une décision qui vous ressemble. Les lions, votre confiance attire les bonnes personnes. Osez vous mettre en avant aujourd'hui. Les vierges, un peu de lâcher prise vous permettra de profiter davantage des petits plaisirs de la journée. Les balances, une rencontre ou un échange chaleureux pourrait rétablir un bel équilibre émotionnel. Les scorpions, votre détermination vous permet de dépasser un obstacle qui semblait pourtant tenace. Les sagittaires, l'envie d'évasion se fait sentir, accordez-vous une parenthèse, loin de la routine. Les capricornes, vos efforts commencent à porter leurs fruits, même si les résultats restent encore discrets. Les Verseaux, une idée originale pourrait changer votre façon d'aborder une situation habituelle. Et les poissons, une journée douce et propice au rapprochement vous invite à suivre votre cœur. Après l'horoscope, eh ben c'est l'heure de regarder la couleur du ciel avec Thomas Nan, c'est la météo sur Énergie. Tom, est-ce qu'il fait chaud aujourd'hui?
2: Ah oui.
0: Oui.
2: Oui, il fait chaud, il fait beau. Mais il y a des petites exceptions cet après-midi. Je vais y revenir. Il y a des orages qui reviennent en Nouvelle-Aquitaine et en Occitanie. Et oui. Il y a 12 départements du sud-est qui sont en alerte orange canicule. Donc oui, il va faire bien chaud. On attend au meilleur de la journée 26 degrés à Brest. On aura aussi 29 degrés à Paris, 31 à Strasbourg et à Auxerre, 32 à Marseille, 34 à Perpignan, 36 degrés à Bordeaux. Demain, on aura encore un temps ensoleillé sur une large partie du territoire. Mais malheureusement, les orages vont progresser et ils vont s'inviter en Auvergne-Rhône-Alpes.
0: Merci Tom.
2: À tout à l'heure.

0: matin. Bon choix. On commence la journée ensemble avec Riviera et Gims pour les hits numéro 1. 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Mais juste avant, quasiment à 8h, et ben on fait point sur l'actu avec Thomas Nan sur Énergie.
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0: Hello Tom.
2: Bonjour Guillaume, bonjour à tous. Un grand soleil partout ce matin. Le ciel est un peu voilé en Bretagne et en Normandie. Cet après-midi, il va faire beau, sauf dans le sud de l'Occitanie et de la Nouvelle-Aquitaine où l'on prévoit des orages. 12 départements du sud-est sont en alerte orange canicule. On attend au meilleur de la journée 26 à Brest, 29 à Paris, 31 à Strasbourg et 36 degrés à Bordeaux. Canicule sur canicule, alors qu'on transpire déjà, une nouvelle vague de chaleur est attendue la semaine prochaine en France. On pourrait avoir jusqu'à 40 degrés dans certaines communes, notamment dans le sud. Ça risque de durer jusqu'au week-end prochain. Il aura fallu 18 jours pour fixer l'incendie du Gros Bessillon dans le Var. Il a ravagé 6300 hectares et détruit 41 habitations selon la préfecture. Il faudra encore plusieurs jours avant de le maîtriser et de l'éteindre définitivement. Au total, ce sont plus de 11 200 sapeurs-pompiers de France et d'Europe qui se sont mobilisés. Le feu dans la Drôme, lui, poursuit sa progression. Il a parcouru 300 hectares de forêt en 5 jours. La situation reste complexe selon les autorités. Le pays vire au rouge, bison futé, prévoit une circulation très difficile dans les deux sens aujourd'hui. En Ile-de-France, on va observer des ralentissements sur l'A6 et l'A10. On attend des bouchons aussi sur la côte atlantique, l'arc méditerranéen et la région Auvergne-Rhône-Alpes. Augmentation des cambriolages, les commissariats en ont enregistré près de 28 000 en juillet, plus de 5,8% en un an. C'est ce qu'indiquent les chiffres du ministère de l'Intérieur. On reste en dessous des niveaux observés avant le Covid. À l'étranger, l'Espagne impose à son tour des contrôles aux frontières aux voyageurs provenant d'Italie. Rome avait pris la même décision envers Madrid la semaine dernière après l'afflux massif de 72 000 migrants qui avaient franchi la frontière depuis le Maroc vers le territoire espagnol de Ceuta. Avant-dernière étape du Tour de France Femmes aujourd'hui, les cyclistes vont faire 172 km entre Sisteron et Nice. La Polonaise Katarzyna Niewiadoma est en tête du classement général, suivie par la Néerlandaise Demi Follering et l'Italienne Elisa Longo Borghini. On se donne rendez-vous à Cannes pour les plages électroniques avec énergie. Le festival a ouvert ses portes hier avec notamment Martin Garrix et Moziman. Aujourd'hui, on retrouve sur scène Marshmello, PLK ou encore Vladimir Cauchemar. Il est 8h02, c'est la fin de ce flash. Prochain point sur l'actu dans une demi-heure. Très très bon réveil sur énergie.

vais vous passer Katy Perry sur Énergie. Vous l'avez peut-être vu dans un festival Énergie cet été. Vous avez dû voir le moment où dans son show elle est dans une bouteille géante là en plein milieu de la foule. Et bah vous savez que la première fois qu'elle a fait c'était dans un festival à Malte. Elle est restée coincée. Et ouais, c'est dangereux. Katy Perry, elle arrive juste après Temper City sur Énergie.

0: On est sur Énergie, ça y est, c'est marié au fait. Et oui, il y a des photos en tenue qui ont été postées sur internet. Aya Nakamura s'est mariée il y a deux jours environ avec le rappeur RK. Ben, ça en fait des mariages de Star Energy où on n'est pas invité alors qu'on les passe toute la journée. Enfin bref, passons le mec Olsen. Et en parlant de Star Energy, ben justement, il y a Ariana Grande qui arrive après Farruko et Jackie Carla sur Energy.
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0: savez ce qu'on va faire? On va faire le point sur l'actu sur énergie, c'est important. Il y a Thomas Dan qui est là dans le studio.
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0: Et salut Tom.
2: Salut Guillaume, bonjour à tous. Le soleil brille sur tout le pays ce matin, même si on observe quelques voiles en Bretagne et en Normandie. Cet après-midi, on prévoit des orages en Nouvelle-Aquitaine et en Occitanie. Toujours du beau temps ailleurs. 12 départements du sud-est sont en alerte orange canicule. On attend au meilleur de la journée 27 à Lille, 29 à Paris, 31 à Tours, 32 à Ajaccio, 36 à Bordeaux. La situation reste complexe dans la Drôme. L'incendie du massif de Claps a parcouru 300 hectares de forêt en 5 jours. Dans le Var, après 18 jours de lutte, le feu du Gros Bessillon a enfin été fixé, même si les autorités maintiennent leur vigilance. Plus de 11 200 sapeurs-pompiers venus de France et d'Europe ont été mobilisés. Toute la France est en rouge. Bison Futé prévoit une circulation très difficile dans les deux sens. En région parisienne, on va observer des ralentissements sur l'A6 et l'A10. On attend des bouchons aussi sur la côte atlantique, l'arc méditerranéen et en Auvergne-Rhône-Alpes. À l'étranger, une dizaine d'explosions ont retenti dans la ville de Kiev en Ukraine cette nuit. Un peu plus tôt, des frappes russes avaient fait 3 morts dans la région. Le président ukrainien Volodymyr Zelensky a débuté hier soir sa visite en Serbie, allié traditionnel russe. Une première depuis le début de la guerre il y a 4 ans. En cyclisme, avant-dernière étape du Tour de France Femmes aujourd'hui, les participantes vont parcourir 172 km entre Sisteron et Nice. La Polonaise Katarzyna Niewiadoma est en tête du classement général, suivie par la Néerlandaise Demi Follering et l'Italienne Elisa Longo-Borghini. Papier du véhicule, s'il vous plaît. Ce week-end au cinéma, il y a la comédie Les Gendarmes. Dans cette histoire adaptée d'une bande dessinée, Julien Arruti en voleur de nains de jardin...
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0: Bienvenue sur Energy. Vous savez qu'il y a Spider-Man au ciné en ce moment là. Et ouais, Spider-Man Brand New Day, c'est un film Energy. Bah tiens, si vous avez envie de faire comme Spider-Man, bah vous aussi vous pouvez devenir un héros grâce à un truc qui sort de votre bras là. Vous allez au don du sang. Bah oui, ça marche. Bonne action à faire même pendant les vacances là. Vous donnez votre sang ou votre plasma. C'est important ça aussi, le plasma, pour faire des médicaments par exemple. Il y a des points de collecte un peu partout. Allez checker ça sur internet pendant les hits numéro 1. On écoute Teddy Swim, c'est sur Energy.
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1: Qu'est-ce que les astres nous réservent aujourd'hui là? On est le 8 août et on commence avec les béliers. Une belle énergie vous pousse à prendre les devants. Profitez-en pour concrétiser une envie. Les taureaux, la patience sera votre meilleur allié pour avancer sereinement dans vos projets. Les gémeaux, une conversation inattendue pourrait ouvrir la porte à une opportunité intéressante. Les cancers, écoutez votre intuition, elle vous guidera vers une décision qui vous ressemble. Les lions, votre confiance attire les bonnes personnes, osez vous mettre en avant aujourd'hui. Les vierges, un peu de lâcher prise vous permettra de profiter davantage des petits plaisirs de la journée. Les balances, une rencontre ou un échange chaleureux pourrait rétablir un bel équilibre émotionnel. Les scorpions, votre détermination vous permet de dépasser un obstacle qui semblait pourtant tenace. Les sagittaires, l'envie d'évasion se fait sentir, accordez-vous une parenthèse loin de la routine. Les capricornes, vos efforts commencent à porter leurs fruits, même si les résultats restent encore discrets. Les verseaux, une idée originale pour échanger votre façon d'aborder une situation habituelle. Et enfin, les meilleurs, les poissons. Une journée douce et propice au rapprochement vous invite à suivre votre cœur. Je suis complètement objectif, je dis poisson parce que c'est moi qui suis poisson. Et oui, Tom.
3: Bravo.
1: Tom qui va nous faire la météo, du coup, bah tout de suite. Alors Thomas, à quoi s'attendre aujourd'hui?
4: À du soleil, voilà, essentiellement du soleil pratiquement partout. Il y a quelques voiles ce matin en Bretagne et en Normandie, rien de grave. Cet après-midi, pareil, peu d'évolution, sauf en Nouvelle-Aquitaine, en Occitanie, où là, le ciel va tourner à l'orage malheureusement. Il y a 12 départements du sud-est qui sont en alerte orange canicule. On attend au meilleur de la journée 26 à Brest, on aura aussi 29 à Paris, 31 à La Rochelle, 32 à Marseille, 36 à Bordeaux. Demain, on aura un temps ensoleillé, toujours sur une large partie du territoire. Malheureusement, les orages vont progresser et ils vont s'inviter.

0: 9h du mat, bienvenue sur Energy, bon réveil. 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C'est les vacances, on profite avec vos hits préférés. Je vous ai calé Mauvais Joe sur Energy. Et puis Sound of Legend juste après. 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Mais juste avant, on se fait un dernier point sur l'actu avec Tom Hannan.
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0: Salut Tom.
2: Salut Guillaume, bonjour à tous. Le temps est au beau fixe aujourd'hui sur l'essentiel du pays. Quelques voiles en Bretagne et en Normandie ce matin. Cet après-midi, le ciel va devenir orageux en Nouvelle-Aquitaine et en Occitanie. 12 départements du sud-est sont en alerte orange canicule. On prévoit au meilleur de la journée 26 à Brest, 29 à Paris, 31 à La Rochelle, 33 à Limoges, 36 à Bordeaux. Et on va continuer de se mettre à l'ombre alors qu'il fait déjà chaud. Un nouvel épisode caniculaire est prévu la semaine prochaine en France. On pourrait de nouveau avoisiner les 40 degrés dans certaines communes, notamment dans le sud. La vague de chaleur risque de durer jusqu'au week-end prochain. 300 hectares déjà partis en fumée en quelques jours. L'incendie du massif de Claps dans la Drôme poursuit sa progression. La situation reste complexe selon la préfecture. Dans le Var, après 18 jours de lutte, le feu du Gros Bessillon a enfin été fixé. Les autorités maintiennent leur vigilance. Plus de 11 200 sapeurs-pompiers venus de France et d'Europe ont été mobilisés. Bison futé, voie rouge dans les deux sens aujourd'hui. En Île-de-France, on va observer des ralentissements sur la 6 et la 10. On attend des bouchons aussi sur la côte atlantique, l'arc méditerranéen et la région Auvergne-Rhône-Alpes. N'oubliez surtout pas vos lunettes de protection. Une éclipse solaire est prévue mercredi en fin de journée. La Lune va passer devant le Soleil pendant quelques minutes. Conséquence, la production photovoltaïque va diminuer d'environ 10 gigawatts à l'échelle de l'Europe. Huitième et avant-dernière étape du Tour de France Femmes aujourd'hui, les cyclistes vont faire 172 km entre Sisteron et Nice. La Polonaise Katarzyna Niewiadoma est en tête du classement général, suivie par la Néerlandaise Demi Follering et l'Italienne Elisa Longo Borghini. Énergie, c'est comment vous occuper ce week-end. Du côté de Cannes, il y a les plages électroniques. Hier, on a pu voir Martin Garrix et Moziman. Aujourd'hui, Marshmello, Amélie Lance, PLK et Vladimir Cauchemar sont présents. À Landerneau, dans le Finistère, il y a le festival Fête du Bruit. Kungs est de la partie ce samedi. Big Flo et Oli sont attendus demain. Dans le Grand Est, il y a la Foire au Vin d'Alsace. L'humoriste Jarry se produit sur scène cet après-midi. C'est le rendez-vous gaming de l'été. La Coupe du Monde d'e-sport se déroule jusqu'au 23 août à Paris Expo, Porte de Versailles. Avec Énergie. Parmi les tournois à ne pas manquer aujourd'hui, les finales de Tekken 8 et de Call of Duty Black Ops 7. Il est 9h03, c'est la fin de ce flash. Très bon samedi sur Énergie.
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3: 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On en reparle juste après la météo.
4: Demandez le programme pour ce samedi 8 août. L'ensoleillement est excellent et le soleil règne sans partage avec un vent généralement faible et température maxi pour le jour autour de 31 à 34 degrés et même caniculaire de 38 à 39 degrés même entre le Castellet et le Verdon. Prudence, pensez aux personnes âgées, hydratation de rigueur. On s'en doute, ces températures sont par endroits bien au-dessus des valeurs de saison. Un très bel été quand même à l'écoute d'Energivar. Vos hits reviennent. 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

0: tout en douceur comme ça. C'est bon pour le week-end et l'été. Vous profitez, les champions du monde de la grasse mat. Surtout qu'on vous cale dit à la suite Shakira pour faire la fête un petit peu. Angel, Julien Lib, Mauvais Joe, et on a le temps de vous parler des cadeaux, des tonnes de cadeaux pour l'été, pour faire plaisir à toute la petite famille. Merci. Vous êtes peut-être au boulot, on déroule avec vous. De tout cœur, merci d'être là.
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0: Énergie avec Angèle Bruxelles. Je t'aime, c'est vrai qu'elle est magnifique cette ville. On va saluer tous nos potes belges qui viennent nous voir. Eh oui, c'est cool.
1: Ah bah attends.
0: En plus, moi je trouve, hein, perso, les copains, qu'ils ont beaucoup plus d'autodérision que nous. Ils se marrent, ils sont colosses. Le sens de l'accueil quand vous allez là-bas. Voilà le petit clin d'œil qui est fait de la matinée. Comme ça, on pourra pas dire que... The Brother Johnson, Kid Echo, Adam Traeger, Amir arrive, Selena Gomez, Mauvais Joe. Et puis on va jouer, on vous laisse vous réveiller tranquille. 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Évidemment, on ne va pas pousser à la nage. Vous allez vraiment vous faire plaisir. Et ce, tout l'été, ça arrive dans cette demi-heure. Le temps de ses côtés, Brother Johnson, Manu Falcon, NRG.

0: énergie, on peut le dire, là, intergénérationnelle, hein, puisque c'est les souvenirs qui ont été remixés. Brother Johnson, un peu funk dans les, carrément même, dans les années 80. Manu Falcon, le DJ producteur. Stomp. 9h40, bon réveil, bon courage au boulot, toutes et tous réunis sur Énergie. On se retrouve dans un instant, les bras chargés de cadeaux. Restez là, surtout.
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Énergie, vos plus beaux souvenirs. Ah, j'ai oublié SOS Band, il est con celui-là pour les souvenirs quand même. Ah ouais, si vous aimez. Vous dites c'était notre jeunesse, ça, hein. T'entends, Kevin? Quoi? Qu'est-ce qu'il dit, le papa? Ah, juste, ouais, you like it. Bon, restez, ça fait rire que moi. Bon, restez avec nous. Il va se passer pas mal de choses. Bah, dès maintenant, tiens, on va prendre la direction de la base nautique de la Nartel Water Bliss. Passion depuis 30 ans, Water Bliss Passion. Et fier de partager avec les, bah, vous, les vacanciers, nous,

vous aiguiller avec enthousiasme vers l'activité nautique la plus adaptée à vos envies. Et ils nous filent plein de passes comme ça, on les remercie, ils sont bien branchés sur Énergie, toute l'équipe, avec des bons cadeaux, des tours de bouée tractés.

0: Vous jouez avec nous 04 94 97 7000. Dès maintenant, nos amis vacanciers également sont les bienvenus. Eh oui, 04 94 97 7000. Dans 4 minutes, on vous emmène en balade. On va pas bronzer idiot, il y a pas mal de choses à faire dans notre magnifique département. Découverte énergie, c'est aussi ça, le plaisir.
1: Découverte.

0: chanson pour l'été.
1: Ouais, c'est vrai. Hein.
0: Rachel Chinoureri. Non, si on déconne pas, c'est son vrai nom. One Song Away From Crying. Extrait de son premier album, Découverte Énergie.
1: Va.
0: Killer, il se fait, ma petite dame, 10 heures déjà. On vous emmène en balade.
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0: Et retour de vos dites à la suite, très vite.
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0: Ce week-end, le Café Théâtre Le Lézard à Cogolin reçoit Bruno Fontaine, connu pour son rôle d'Elias de Killywitch, rival de Merlin dans la série Kaamelott, pour son spectacle Sant Antonio chez les Gaunes. Selon seul, il interprète 30 personnages, un exercice physique savoureux et plein d'humour. Une belle performance d'acteur. Laissez-vous emporter et amusez-vous. Les Résas, lézardurère.com ou 06 14 80 92 91. 06 14 80 92 91. Rockbrune sur Argence donne le clap du 16e festival photo avec 16 photographes au club qui exposent leurs talents variés aux multiples regards. Ce festival, c'est aussi des ateliers et conférences, le festival photo de Roquebrune, du 1er au 9 août. Plus d'infos au festivalphotographique.com. Festivalphotographique.com. Le musée des troupes de marine de Fréjus vous accueille pour un voyage dans le temps sur plus de 2000 mètres carrés pour admirer gravures, photos, figurines, statues, reconstitutions de scènes historiques, entre autres, le tout climatisé et gratuit. Le musée des troupes de marine de Fréjus, ouvert du mardi au dimanche de 10 à 18h. Un bon plan sans bourse délier, les concerts gratuits avec les voies départementales qui proposent jusqu'au 28 août des concerts partout dans le Var avec un voyage musical dédié à toutes les cultures. Tous les concerts sont gratuits, plus d'infos ainsi que la programmation complète sur var.fr. Var.fr. Et rendez-vous à Sainte-Maxime où se tiendra du 2 juillet au 6 août le festival de musique classique Les Nuits de la Nartelle qui revient pour sa 5e édition. La billetterie pour les 6 soirées est ouverte. Les concerts à 21h à la chapelle de la Nartelle. Plus d'infos, les billets en vente à l'office et en ligne sur sainte-maxime.com. Sainte-maxime.com. Les épicuriens se donneront rendez-vous à Roquebrune-sur-Argens où la cuisine provençale est à l'honneur. Rendez-vous à la Maison du Patrimoine pour découvrir cette exposition jusqu'au 9 septembre. L'entrée y est libre. Et une exposition à voir en famille à Saint-Raphaël, l'expo insaisissable Fantomas du 16 juin jusqu'au 30 avril 2027. Le musée Louis de Funès consacre sa nouvelle exposition temporaire à Fantomas, figure emblématique de la littérature populaire française et au cinéma également. C'est pour tout public. Plus d'infos, rendez-vous à 10h jusqu'à 17h tous les jours au musée Louis de Funès, rue Jules Barbier. C'est à Saint-Raphaël.
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0: pense aux personnes âgées, oui, un petit geste. 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

donuts et de quoi occuper les petits bouchons à partir de 3 ans avec Espace Restauration sur place. Vous allez passer un moment magique dans la nature pour se rafraîchir. Bonne chance au standard, on vous file vos passes 2 par famille, 04 94 94.

0: avec dans cette prochaine heure Muse, Just Big Flo et Oli, Sia, Farouko, encore Tame Impala, ça arrive.
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0: 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Bref, je passe le salam à Eric Zemmour et la bonne année à Maître Gims.
1: Aïe, aïe, aïe, aïe, aïe.

0: Quand deux talents se retrouvent, Ed Sheeran, Justin Bieber, I don't care. Non, mais pas tout de suite, hein. Restez avec nous surtout, parce qu'on va vous faire gagner dans cette prochaine demi-heure. 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C'est le complet là, et vous allez vraiment vous éclater, petits et grands, bien sûr, ça va être sympa en famille. Dites à la suite, arrive pour l'heure, c'est la story. On se replonge dans vos plus beaux souvenirs, énergie intergénérationnelle.
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0: Énergie pour les souvenirs, certains ne connaissaient pas ou n'étaient pas nés déjà. Alliance Ethnique, le groove. Avec Respect, des nouvelles tiens du chanteur, il l'a dit récemment, il se reconnaissait pas dans cette à l'époque, il a arrêté il y a pas mal de temps dans un peu ce qui était devenu le showbiz et le rap pour lui et le groove, donc il a décidé de garder un peu et de prendre du recul. Il s'est totalement reconverti dans le commerce international et a totalement forcément arrêté sa carrière de chanteur, mais il aime toujours un peu retrouver les potes, tout ça. Et puis c'est une belle réussite qui s'est... qui s'est arrangé pour lui, il est devenu un gros businessman. Énergie tout pile 11h, ça ne vous empêche pas de sortir, de danser, d'écouter Énergie tous les soirs, Énergie Extravagance à partir de 22h avec la crème des DJ internationaux. Énergie, bel été, bon courage au boulot, merci de nous avoir choisi. 11h tout pile. 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
0: Demandez le programme pour ce samedi 8 août. L'ensoleillement est excellent et le soleil règne sans partage avec un vent généralement faible et température maxi pour le jour autour de 31 à 34 degrés et même caniculaire de 38 à 39 degrés même entre le Castellet et le Verdon. Prudence, pensez aux personnes âgées, hydratation de rigueur. On s'en doute, ces températures sont par endroits bien au-dessus des valeurs de saison. Un très bel été quand même à l'écoute d'Energivar. 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

Energy Bar, la radio officielle de vos vacances. Ça tombe, on va jouer dans moins de 5 minutes avec Drop In Draceni, le parc aquatique, le plein de sensations pour les petits bouchons. Ça se passe à Vidobon à partir de 3 ans, le temps de s'écouter tech. Et le soir, 22h, 2h du mat, Energy Extravagance. Tout ça.

0: La radio officielle des vacances, c'est ce qu'on pense ici, et vous aussi, hein, vous êtes nombreux à nous rejoindre sur le Facebook et à nous remercier, bah, c'est normal,
1: oui,
0: 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Bonne chance au standard, on vous attend, toutes les familles, devoirs de vacances. Les petits peuvent appeler eux-mêmes, 04 94 97 7000. 04 94 97 7000. Très courte pause, on vous retrouve avec vos artistes préférés, vous les défendez tous les soirs avec Take Offenbach, Jérémy Frérot entre autres, Olivier Rodrigo ou Gims, Alex Warren également.
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0: Tout à l'heure, des tours de bouée tractées à deux. En plus, vous allez vraiment faire le plein de sensations. C'est pas tout de suite, dans une dizaine de minutes, faites chauffer le téléphone. D'ici là, dites à la suite.
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George Benson, revisité par le producteur et DJ de talent Eric Faria, Give Me The Night. Ce soir, Extravagance, on se répète, c'est important, 22h pour faire la fête avec les plus grands au platine. Bravo, merci d'avoir été avec nous ce matin. Avec, vous avez été nombreux à rafler plein de belles choses. La liste est trop longue, vous serez avec nous dès lundi si vous n'avez pas gagné aujourd'hui. Il y a plein de choses tout au long de l'été au 04 94 97 7000, nos amis vacanciers, notez hein. Et les petits bouchons peuvent jouer avec nous, devoirs de vacances. On se quitte là-dessus, tiens, tech, réanime. On vous laisse avec la Dream Team Energy.

0: Allez, installez-vous confortablement, je vous récupère, là c'est Florian sur Allergie avec plus de 30 minutes de hit non-stop qui tourne là à midi. Voici l'indispensable Bad Bunny cet été.
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0: Et Julien Lib.
2: Pense à la...

0: Cassière de mon côté, je vous ai sorti mon hit préféré du moment, Tovlo et Stromae. L'histoire est belle, Tovlo en 2015, elle voit pour la première fois Stromae au Festival Coachella, elle a eu un coup de cœur et elle s'est dit je veux faire une collab avec lui. Elle a attendu patiemment et c'est sorti cette année, on valide à 1000% ici chez Energy et on vous passe ça avec le groupe de K-pop BTS aussi.
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0: Soyez les bienvenus sur NRJ et j'ai l'honneur, tiens, de vous dire que la saison 5 arrive. Elle a même démarré en avant-première ce week-end dans le quart sud-est en Rhône-Alpes aussi. Cinquième canicule de l'été qui arrive sur la France. Bon, finalement, ceux qui se sont arrachés des climatiseurs et ventilateurs au mois de juin, bon, et ils ont plutôt rentré, on va pas se mentir. Bon, sinon, rester à l'ombre, bien s'hydrater en écoutant les hits frais de l'été, ça fait le taf aussi pour supporter tout ça. Plus de 30 minutes de hit non-stop d'ailleurs de retour sur NRJ avec Mike Posner en classique et Farouko.
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2: Action. Pendant l'été, on les croise au bord de la route des vacances et en ce moment, ils sont aussi au ciné. Eux, ce sont les gendarmes.
3: En 2004, avec le GIGN, on a retrouvé un type qui s'était perdu dans la forêt amazonienne.
4: Bravo, chef.
3: Il était mort, on l'a retrouvé quand même.
2: Dans Les Gendarmes, comédie adaptée d'une BD, on a Arnaud Ducré côté force de l'ordre et pour le méchant, un voleur de nains de jardin, c'est Julien Rôti de la bande à Fifi qui s'y colle. Comme souvent, l'acteur rencontré par Bertrand L'Aiguillon joue un personnage qui n'est pas super futé.
5: Oui, alors je sais pas comment je vais le prendre. Est-ce qu'il y a une forme naturelle chez moi qui crée cette stupidité? Mais en tout cas, ouais, j'aime bien jouer les teubés, ouais, c'est jubilatoire. Lui, il est gratiné quand même, il est vraiment, vraiment con, hein. Ouais, ouais, si, si.
6: Il est méchant en plus. Il est con et pas méchant. Ouais. Parce que quand t'es con et que t'es méchant, ça devient compliqué, mais lui, il l'est pas.
5: Et il a pas conscience qu'il est con. Ça, c'est pas mal aussi.
6: Mais là, tous, hein, d'ailleurs.
5: C'est souvent.
6: D'ailleurs, nous aussi, hein, on a pas l'impression, mais on est un peu teubés.
2: Arnaud Ducré et Julien Rôti se connaissaient déjà. Ils se sont croisés sur les shows des Enfoirés au profit des Restos du Cœur. Mais jouer ensemble au ciné est une première pour eux.
6: Julien, il vient, il a envie de s'amuser. Moi, c'est pareil. Donc, ça s'est plutôt bien passé. Puis, alors, pour le coup, on se voyait pas beaucoup parce que c'était les méchants d'un côté, nous de l'autre. Mais on n'a pas énormément tourné ensemble, en fait.
5: On a fait une scène où tu m'utilises pour mettre des mandales à quelqu'un d'autre.
6: C'était ma marionnette, quoi.
5: C'était plutôt agréable. Voilà.
2: Des mandales, du gaga gogo. Au casting des gendarmes, on retrouve aussi Alice David et Fred Testo.
7: Tout est sous contrôle, messieurs, dames. Tout va bien.
2: Les autres nouveautés de la semaine, on a le film fantastique français Qui m'a longue mystérieuse. Je vous en ai parlé mercredi dans Ciné News, le replay est sur l'appli NRJ. Enfin, si vous avez des enfants, ce week-end, vous n'y couperez pas. La Pat Patrouille, le film Mission Dino, sera le choix numéro 1 des petits. Bon week-end et bon ciné avec NRJ.
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C'est plus de 30 minutes de hit non-stop en ce moment sur Energy avec Ariana Grande. Ça fait une semaine d'ailleurs que son nouvel album Pétale est sorti et c'est un carton numéro 1 des ventes actuellement. Meilleur démarrage de sa carrière en France chez nous ici. Ariana Forever, on l'adore, elle est là sur Energy pendant vos vacances. Et avant, voici Jungeli et Emma.

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3: Ce week-end, le Café Théâtre Le Lézard à Cogolin reçoit Bruno Fontaine, connu pour son rôle d'Elias de Killywitch, rival de Merlin dans la série Kaamelott, pour son spectacle Sant'Antonio chez les Gaunes. Selon seul, il interprète 30 personnages, un exercice physique savoureux et plein d'humour. Une belle performance d'acteur. Laissez-vous emporter et amusez-vous. Les Résas, lézardduraire.com ou 06 14 80 92 91. 06 14 80 92 91. Rockbrun sur Argent donne le clap du 16e festival photo avec 16 photographes au club qui exposent leurs talents variés aux multiples regards. Ce festival, c'est aussi des ateliers et conférences. Le festival photo de Rockbrun du 1er au 9 août. Plus d'infos au festivalphotographique.com. Festivalphotographique.com. Le musée des troupes de marine de Fréjus vous accueille pour un voyage dans le temps sur plus de 2000 mètres carrés pour admirer gravures, photos, figurines, statues, reconstitutions de scènes historiques, entre autres, le tout climatisé et gratuit. Le musée des troupes de marine de Fréjus, ouvert du mardi au dimanche de 10 à 18h. Un bon plan sans bourse déliée, les concerts gratuits avec les voix départementales qui proposent jusqu'au 28 août des concerts partout dans le Var avec un voyage musical dédié à toutes les cultures. Tous les concerts sont gratuits, plus d'infos ainsi que la programmation complète sur var.fr. Les épicuriens se donneront rendez-vous à Roquebrune-sur-Argens où la cuisine provençale est à l'honneur. Rendez-vous à la Maison du Patrimoine pour découvrir cette exposition jusqu'au 9 septembre. L'entrée y est libre. Et une exposition à voir en famille à Saint-Raphaël, l'expo insaisissable Fantomas du 16 juin jusqu'au 30 avril 2027. Le musée Louis de Funès consacre sa nouvelle exposition temporaire à Fantomas, figure emblématique de la littérature populaire française et au cinéma également. C'est pour tout public. Plus d'infos, rendez-vous à 10h jusqu'à 17h tous les jours au musée Louis de Funès rue Jules Barbier. C'est à Saint-Raphaël.
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0: dis donc, il y a de l'ambiance ici, hein. Sur NRJ, il y en a aussi tout le week-end avec plein de festivals énergie, notamment les plages électro à Cannes en ce moment, la nuit blanche du festival de la foire de Colmar ce soir. On va continuer aussi tout le mois d'août. Michael Moore au Positive Orange, que vous verrez également au Rose Festival à Toulouse avec Charlotte Cardin, Moziman, DJ Snake. Et à vos invités pour le festival énergie de votre choix qui tombe à tout moment cet après-midi. Vous appelez 3937 pour ça dès que je vous balance Gims et Sound of Legend à la suite de Double Hit Energy de l'été. On joue peut-être derrière Shakira et celui qui rempile pour une nouvelle saison de The Voice Kids. Le coach Soprano arrive là sur NRJ.
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0: Florian sur Énergie, on profite tous ensemble de l'été avec Adèle Castillon, tiens, qui nous chante ses souvenirs de vacances entre potes. Here we go, okay. On est beaucoup à se reconnaître dans ce hit, hein, utilisé dans de nombreuses stories Instagram. Là, je vois un des sons de l'été à connaître, à avoir dans vos playlists. On fait la mise à jour tous les soirs d'ailleurs. Hein. Ici, c'est Énergie de l'été, ici, les 40 plus gros hits du moment. Récap la semaine, 19h, 22h et le dimanche aussi à 20h. Adèle Castillon, puis les deux hitmakers de l'été, Gims et Mauvais Joe, ensemble. Ça arrive pour démarrer plus de 30 minutes de hit non-stop sur Énergie.
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Minutes de hit non-stop avant d'écouter Téléswims, voici la maman poule. Elle passe ses vacances en Italie avec ses enfants avant qu'ils aillent à la fac, parce qu'on se sait, l'été prochain, on va vouloir partir avec les potes. Voilà Jennifer Lopez sur Énergie.

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0: Bonnes vacances, bel été avec énergie. On reste connecté, hein, vous le savez, on lit vos messages, là, tous les messages qui arrivent sur le compte Insta de la radio. Et avec celui de Mélissa, tiens, qui attaque sa deuxième semaine de vacances du côté de Leucate et qui nous dit « J'ai déconnecté de l'actu, mais je vois que Rihanna prépare son retour. » Oui, bien renseigné, il y a Asap Rocky, son mec dans la semaine, qui a dit qu'elle déchire tout en studio en ce moment. Le retour serait presque imminent. Alors, si je puis me permettre, un petit peu plus tard quand même pour le retour Rihanna, parce que là, on est occupé après mal à la plage, barbecue avec les potes et tout, un petit peu plus tard. La voici en tout cas cet après-midi Rihanna sur Allergie le classique avec aussi Julien Lib.
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0: Energy samedi après-midi. On est prêt là pour le retour de plus de 30 minutes de hit non-stop. Il y a Farouko au démarrage. Farouko, la collab avec Steve Aoki, le DJ résident Energy Extravalence. Et vous le savez, hein, pendant l'été, tous les soirs, il y a des DJ ici à partir de 22h la semaine. Ce soir, ce sera 20h avec Morgan Nagoya, Armin Van Buren, Martin Garrix, Joël Corry. On vous a booké les meilleurs, encore une fois. Bah, allez-y, préparez les chips, les cahuètes de votre côté. Pendant les courses, cet après-midi, invitez les potes, on fait la fête tous ensemble ce soir. Et on écoute Farouko comme premier avec le nouveau Cat Size aussi sur Energy.
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On adore le nouveau Cat Size à l'instant sur NRJ, coécrit par Ed Sheeran, et c'est pas le seul hit où il a mis sa patte qui cartonne. On l'a appris aussi, il y a Die Die de Shakira et Burna Boy. Eh oui, il est derrière ça, trop trop fort. Et aussi super fort catégorie hit de l'été. Voici UGL, le DJ marseillais, et Mauvais Duo sur NRJ.

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0: 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On en reparle juste après la météo.
1: Demandez le programme pour ce samedi 8 août. L'ensoleillement est excellent et le soleil règne sans partage avec un vent généralement faible et température maxi pour le jour autour de 31 à 34 degrés et même caniculaire de 38 à 39 degrés même entre le Castellet et le Verdon. Prudence, pensez au

0: manger, hydratation de rigueur. On s'en doute, ces températures sont par endroits bien au-dessus des valeurs de saison. Un très bel été quand même à l'écoute d'Energivar. Vos hits reviennent. 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

Nouvel album hier, alors j'ai pas fait espagnol LV1, donc je vais m'abstenir, je vais pas tenter de donner le nom là en direct à la radio. Par contre j'ai vu qu'elle s'est bien entourée pour le faire cet album, collab avec Drake de Dispo Dessus, avec Bruno Mars aussi. Ça, Bruno Mars, c'est la suite. On l'écoute dans les plus de 30 minutes de Hit Non Stop sur NRJ. On continue avec Jungle.

0: c'est Florian avec vous sur NRJ. J'espère que vous passez un bel été, que vous profitez bien, que vous êtes en forme, qu'il vous reste un petit peu d'énergie aussi. J'en doute pas, je pense qu'il vous en reste parce que il reste encore plein de festivals NRJ à faire au mois d'août, là, de belles choses qui arrivent. Le Rose Festival à Toulouse, le Bel Ara Festival aussi, Côte Basque avec Epsilon, ça c'est le week-end prochain. Il y aura la Flume Enchantée près de Rennes début septembre. Bah, 39-37, deux invites pour le Festival NRJ de votre choix à gagner dès que je passe le double hit NRJ avec Gims et Sound of Legend à la suite. Là, c'est Olivia Rodrigo que je vous prépare. Et Mauvais Joe, l'hit numéro 1 tout le week-end, ça se passe comme ça ici sur NRJ.
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0: Tiens, demain après, vous allez retrouver Louis, Fabien, Kylian aussi au Sable d'Olonne pour la tournée des plages Énergie.
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0: Ah, autant je vous le dis, les trois là en Château de Sable, ils sont pas très forts en revanche pour mettre l'ambiance sur la plage. Comptez sur eux, ça va envoyer du lourd avec Mathilda en showcase demain sur l'Energy Summer Tour. On continue jusqu'à jeudi prochain, vous avez toutes les dates à retrouver sur energy.fr. Britney pour la suite, le classique Energy, c'est ce que je vous mets avec Tempest City.
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0: Allez hop, on replonge dans la piscine des hits énergie pendant plus de 30 minutes en non-stop. On démarre avec Didier Gauja, Jason Derulo et Temper City sur NRJ.

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Allez, bienvenue, bon samedi avec Énergie. Tiens, l'été dernier, les deux plus gros hitmakers, Gims et Jules, avaient fait un hit ensemble, Air Force Blanche, qui avait cartonné. Bah, cet été, Gims est toujours là, mais avec Mauvais Joe, cette fois-ci, clairement, les deux stars les plus fortes du moment, et qui sont là sur Énergie cet après-midi. À écouter derrière Maneskin, plus de 30 minutes de hit, non-stop.

0: Sur la route des vacances à écouter Énergie, tiens, message de Baptiste qui vient d'arriver sur le Insta Énergie. Baptiste Duchenor qui passe l'après-midi sur la route des vacances avec les parents direction La Rochelle. Ils vont faire du camping là-bas. C'est sympa le camping. Le soleil qui tape sur la tente à 6h du mat, il fait 40 degrés. Bon, au moins tout le monde est debout de bonne heure pour en profiter. Voilà, s'il y a sorti à la mer, tout le monde est prêt très très tôt. Suivez-nous d'ailleurs sur les réseaux sociaux Énergie tout l'été. Et profitez de Riviera, le remix de Sean Paul qui arrive pour la suite. Et Imagine Dragons sur Énergie.
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0: Un joyeux anniversaire, happy birthday à la Star Energy Shawn Mendes, 32 ans aujourd'hui. Si c'est le vôtre également d'anniversaire, je souhaite bon, sûrement une fête de prévu ce soir. Bah tiens, cadeau d'énergie, la playlist du samedi mixée par les meilleurs DJ à la Team Energy Extravagance. 19h, il y aura DJ Benz, 20h, Morgan Nagoya, suivi par Martin Garrix, Armin Van Buren, John Corey. Voilà, c'est comme ça ce soir. Et puis tout l'été, Energy Extravagance avec Shawn Mendes, au premier, c'est la suite, et au Fun Back. Voilà, plus de 30 minutes de hit non-stop sur Energy.
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0: C'est Allergy que vous écoutez avec à 16h50 là en direct en temps réel, encore 500 km de bouchons sur la route des vacances, départ au retour. On pense bien faire une petite pause toutes les 2 heures pour se dégourdir les jambes, pour prendre l'air. Puis dans la voiture on met énergie pour conduire avec le hit de Louane que voici que voilà et Neika, plus de 30 minutes de hit non-stop toutes les heures.
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0: Eh ben, je vais vous le dire, hein, je vais vous dire les festivals énergie où on se croise ce mois-ci. Il y a Toulouse, ouais, on ira voir DJ Snake, Charlotte Cardin, Théodora, entre autres, au Rose Festival. On ira également à Orange, au Positive Festival avec Michael Moore, ou alors au Bellara Festival Saint-Jean-de-Luz. C'est le week-end prochain avec le DJ Obsidian, je vous file vos invites. Pour le Festival Énergie de votre choix, à tout moment, dès que vous entendez Gims et Sound of Legend, le double hit énergie qui passe à tout moment. Et quand c'est le cas, vous m'appelez au 3937. Elle est numéro 1 cette semaine avec Pétale, son nouvel album. Y'a rien à grandir qui arrive sur Énergie, et Shakira Burna Boy.
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0: Cet été, les super-héros sont au ciné avec énergie. Spider-Man Brand New Day, ça cartonne, plus de 3 millions d'entrées, là je regardais, et pas besoin de se mettre de costume de l'homme araignée pour devenir un héros. Il y a plus simple, donner une heure de votre temps pour un don du sang ou de plasma. Toute l'année, il y a du besoin, vous êtes forcément à proximité d'une maison du don, de l'établissement français du sang. Je vous encourage à aller jeter un œil là sur le site de l'EFS. Et puis jeter une oreille là-dessus, c'est Alvaro Soler et BTS qui arrivent sur Energy, on démarre plus de 30 minutes de hit non-stop.
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0: Plus de 30 minutes de hit non-stop. Oui, vous avez bien entendu, ça démarre maintenant sur Energy avec Ellen Boy qui arrive. Et voici BTS.

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2: 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On en reparle juste après la météo.
3: Bonsoir à tous, les prévisions complètes de votre week-end pour cette soirée et nuit à venir selon Météo France. Au programme, un ciel clair toute la nuit avec un petit vent généralement faible. Demain matin, les températures, les minimales près du littoral et dans le centre Var, elles seront comprises entre 21 et 24 degrés et entre 16 et 17 degrés de la Sainte-Baume et dans le Haut-Var. Pour ce dimanche 9 août, les quelques nuages du début de matinée se dissipent rapidement. L'accalmie est courte car au milieu de journée, quelques averses tombent dans les terres et peuvent évoluer en orage. Il faut attendre la fin de journée pour retrouver un temps sec avec un vent de sud à sud-ouest assez faible. Les températures, les maximales au meilleur de l'après-midi, voisinent de 34 à 37 et 31 degrés dans le Haut-Var. Un très bon week-end, un bel été. 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

0: Allez, passez un bon week-end tout le monde, c'est Bateau sur NRJ. Je pense fort à tous ceux qui viennent de terminer le boulot en direct. Here we go, okay. Vous êtes en voiture, il est 18h12, fort à tous ceux d'ailleurs qui n'ont pas la clim parce qu'il fait super chaud. Et là vous êtes en direction de la maison pour vous préparer parce que ce soir il y a soirée. Et le before, et bien, il commence ici sur NRJ avec Lady Gaga qui arrive. Je vous passe un énorme de ses classiques avec aussi la connexion signée été 2026. Voici Mauvais Joe avec Gims sur NRJ.
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0: Tout le monde, bienvenue sur Énergie. Passez de belles vacances. À partir de 19h, c'est le retour de DJ Ben sur Énergie. Right now. Alors là, pour vous dire, c'est la radio qu'il faut absolument écouter pour passer un bon samedi soir. Et bien, à partir de 19h jusqu'à 20h, DJ Benz, le DJ urbain numéro 1 français, prend le contrôle d'énergie pendant une heure avec tous vos sons urbains mixés. Ça va être exceptionnel, soyez là. C'est le before qu'il faut absolument écouter. D'ici là, on se fait plaisir, il y a Farruko qui arrive et le classique de Felix James sur Énergie.
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plus de 30 minutes de 8h non-stop, c'est ce qu'on est en train de se faire là sur Énergie. Ça tourne à fond ce samedi soir. Très ensoleillé avec le retour de la canicule à partir de la semaine prochaine. Faites attention, hein, pensez à bien vous hydrater, à mettre énergie en voiture et à ouvrir les fenêtres pour faire profiter tout le monde, bien évidemment. Voici Teddy Swims, c'est d'ailleurs Cisao sur Énergie.

0: Bienvenue sur Énergie, c'est Mathéo, il est quasiment 19h et comme tous les samedis soirs c'est parti, c'est DJ Benz qui prend les platines sur Énergie.
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17: Ce week-end, le Café Théâtre Le Lézard à Cogolin reçoit Bruno Fontaine, connu pour son rôle d'Elias de Killywitch, rival de Merlin dans la série Kaamelott, pour son spectacle Sant Antonio chez les Gaunes. Selon Soel, il interprète 30 personnages, un exercice physique savoureux et plein d'humour. Une belle performance d'acteur. Laissez-vous emporter et amusez-vous. Les Résas, lézardurère.com ou 06 14 80 92 91. 06 14 80 92 91. Roquebrune-sur-Argent donne le clap du 16e festival photo avec 16 photographes au club qui exposent leur

0: talents variés aux multiples regards. Ce festival, c'est aussi des ateliers et conférences, le festival photo de Roquebrune, du 1er au 9 août. Plus d'infos au festivalphotographique.com, festivalphotographique.com. Le musée des troupes de marine de Fréjus vous accueille pour un voyage dans le temps sur plus de 2000 mètres carrés pour admirer gravures, photos, figurines, statues, reconstitutions de scènes historiques, entre autres, le tout climatisé et gratuit. Le musée des troupes de marine de Fréjus, ouvert du mardi au dimanche de 10 à 18h. Un bon plan sans bourse délié, les concerts gratuits avec les voies départementales qui proposent jusqu'au 28 août des concerts partout dans le Var avec un voyage musical dédié à toutes les cultures. Tous les concerts sont gratuits, plus d'infos ainsi que la programmation complète sur var.fr. Les épicuriens se donneront rendez-vous à Roquebrune-sur-Argens où la cuisine provençale est à l'honneur. Rendez-vous à la Maison du Patrimoine pour découvrir cette exposition jusqu'au 9 septembre. L'entrée y est libre. Et une exposition à voir en famille à Saint-Raphaël, l'expo insaisissable Fantomas du 16 juin jusqu'au 30 avril 2027. Le musée Louis de Funès consacre sa nouvelle exposition temporaire à Fantomas, figure emblématique de la littérature populaire française et au cinéma. Également, c'est pour tout public. Plus d'infos, rendez-vous à 10h jusqu'à 17h tous les jours au musée Louis de Funès rue Jules Barbier. C'est à Saint-Raphaël.
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0: Et c'est comme ça jusqu'à 20h. DJ Benz, le DJ numéro 1 français urbain qui mixe pour vous. On revient tout de suite avec Rihanna et Michael Jackson sur NRJ.
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0: Culotté. Bienvenue sur NRJ, c'est Mathéo, c'est DJ Ben sur platine comme tous les samedis soirs, 19h-20h de retour le week-end prochain. On est culotté. Et d'ici là sur NRJ, bah, il est 20h passé, c'est passé, c'est parti pour NRJ Extravadance.
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0: C'est le plus grand club du monde, là où il faut absolument être pour passer un bon week-end, pour passer de belles vacances. Energy Extravagance jusqu'à 6h du mat. Et là, de 20h jusqu'à minuit, c'est Morgan Nagoya qui prend les platines. Il va remixer Ugel, il y a Gabri Ponte qui arrive, David Guetta, Michael Jackson aussi, avec Angèle sur Energy.
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0: Goya au platine d'Energy Extravadence, c'est le plus gros club du monde pour passer un bon week-end avec tous vos hit dance préférés remixés. Il y a Tim Impala qui arrive, Martin Garrix qui était d'ailleurs hier soir du côté de Cannes pour les plages électroniques, c'était exceptionnel, on vous a tout posté là sur l'insta d'Energy de Music Only. Allez faire un tour, il y a Psylon qui arrive et Jaden Bozen remixé par David Guetta sur Energy spécial Morgan Nagoya.
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0: Energy, petit coucou à Marine et à Lisée qui sont en voiture, les deux meilleurs amis, direction le week-end avec Energy Extravagance dans la voiture, c'est parfait. L'émission de référence, belles vacances tout le monde.
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Énergie, vous êtes en voiture peut-être sur la route du départ en vacances, direction le camping, vous avez roulé toute la journée et vous allez enfin arriver. Mais profitez bien de quoi passer un bon samedi soir. Énergie Extravadance et Morgan Nagoya Platine qui a prévu, Sabrina Carpenter, Topic et Becky G et UGL sur Énergie.

0: dimanche pour passer de belles vacances. On se trouve ici sur Energy avec Morgan Nagoya au platine d'Energy Extra Vedette. On fait la teuf tous ensemble jusqu'à 6h du mat avec tous les plus grands DJ qui mixent. Morgan Nagoya, c'est jusqu'à minuit, qui est actuellement à Calais avec Six sur la place d'armes pour un festival gratuit ouvert à tous. Ils vous attendent très nombreux, très nombreuses. En attendant, sur Energy, ils vous mixent tous vos hits préférés. Il y a Lady Gaga qui arrive, Bruno Mars, Ugel et Justy sur Energy. À tout de suite.
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0: Bienvenue sur Énergie, c'est Mathéo. Je souhaite une belle soirée en tout cas, passez de bonnes vacances. Jusqu'à 6h du mat, vous êtes dans le plus grand club du monde. Bienvenue dans Énergie Extravagance avec Morgan Nagoya Platine qui remixe tous vos hits préférés toute la nuit. Jusqu'à minuit, il y a David Guetta qui arrive. Il va remixer Riviera, c'est la reprise de Sean Paul qui cartonne. Il y a Bormin aussi et un de mes préférés bien évidemment. Voici Gilles sur Énergie, bonne soirée tout le monde.
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0: Morgan Nagoya jusqu'à minuit, c'est comme ça que ça se passe. Ça s'appelle Energy Extravadance. Et jusqu'à minuit, juste après, c'est tous les plus grands DJ qui vont prendre le contrôle d'Energy Extravadance. Ça va être trop bien. Il y a Farruko qui arrive, Offenbach aussi, remixé, version spéciale Morgan Nagoya. Il y a Moziman, l'exceptionnel Moziman, qui était aux plages électroniques d'ailleurs. Et Shakira Clean Bandit juste avant sur Energy.
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La dance la plus fraîche pour passer un bon week-end, c'est ici que ça se passe. Bienvenue sur Energy, c'est Mathéo. Il est 22h53, je fais un coucou à Dino qui est en voiture direction le taf. Il est DJ du côté de Avranches et ça va mixer très très fort ce soir. Et bien force à tous les DJ de France qui sont branchés sur Energy, dont Energy Extravadette. Et jusqu'à minuit, c'est Morgan Nagoya Platine, DJ résident Energy qui est au niveau de Calais là ce soir avec Six qui va remixer Bébé Rexa. Il y a le classique d'Avicii aussi qui est prévu. LMFAO, énorme classique. Et UGL sur Energy, passe un bon week-end et passez de belles vacances avec Energy. On y va, let's go!

0: La dance la plus fraîche pour passer un bon week-end se trouve ici sur Energy avec Morgan Nagoya Platine jusqu'à minuit, qui va remixer dans un instant Angèle. Il y a la superstar Energy David Guetta aussi, il y a le classique de Calvin Harris avec Sam Smith et bien évidemment juste après un day qui va vous faire passer un très très bon week-end, je le sens venir gros comme une image. C'est le classique de Michael Jackson remixé par Morgan Nagoya sur Energy.
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Gad Nagoya au platine d'Energie Extravadance. Pendant 4 heures, il nous a régalé avec tous vos hits préférés remixés. Toute la dance est la plus fraîche. Et à partir de maintenant, jusqu'à minuit, jusqu'à 6h, ce sont les plus grands DJ qui prennent le contrôle d'Energie. Il y a Joël Cory qui arrive, Martin Garrix, Blast Arjax, DJ From Mars. Et maintenant, jusqu'à 2h, c'est Armin Van Buren sur Energie en direct.